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1: 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Ja, je zou het ook random kunnen laten kiezen, de computer. 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
0: Ja, maar dan heb ik aanzet hem volledig verkeerd te pakken.
1: Voilà, voilà.
0: Dus ja, we gaan luisteren. Hè.
2: Ja. En 1687, le 116e archevêque de Paris, depuis la fondation de ce siège, Monseigneur François de Harlay de Champvallon, bénit les orgues de Saint-Louis des Invalides. Le 8 décembre 1957, son éminence le cardinal Felletin, 135e archevêque de Paris, et évêque des armées françaises, a béni un orgue nouveau contenu dans l'ancien buffet. Avant de réciter l'oraison, par 10 fois, il s'est adressé à l'orgue, et Marcel Dupré lui a répondu par ses versets improvisés.

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